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1: Casser le fil.
0: Làm đứt chỉ.
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1: Les Français et les superstitions. L'étude du folklore français montre que les Français croyaient à l'existence des puissances surnaturelles, au pouvoir des pierres, des arbres, des fontaines magiques, des talismans aux présages et aux rêves. Ils avaient peur des revenants et des apparitions nocturnes. Ils faisaient le culte des saints guérisseurs. Aujourd'hui, bien des croyances bizarres ont disparu. L'amour, l'argent, la santé, le travail sont toujours les principales rubriques des horoscopes qui attirent chaque semaine des millions de Français. Les voyants et astrologues sont aujourd'hui beaucoup plus nombreux que les prêtres. Bien souvent, on est moins désireux de connaître le grand amour ou de faire fortune que de chercher des réponses aux questions liées au travail, à l'avenir des enfants, au chômage, à l'angoisse du quotidien, au sentiment de solitude dans les grandes villes. On va chez le voyant pour se raconter et être écouté. Bien souvent, on entend dire « ne fais pas ça, ça porte malheur, ça porte bonheur ». Bien des Français avouent être superstitieux. On dit que le nombre 13 porte malheur en référence au nombre de convives de la scène et aux conséquences néfastes de ce repas. C'est la raison pour laquelle on ne trouve pas de 13e salle dans les cinémas, de 13e rangée dans les avions, ni de 13e étage dans les hôtels, et encore moins de chambre numéro 13. On croit que briser un miroir, ouvrir un parapluie sous un toit, passer sous une échelle, présenter le pain à l'envers, voir un chat noir, renverser une salière, porte malheur. On évite de casser une bouteille de parfum, perdre ou briser son alliance, poser un chapeau sur un lit, poser des couteaux croisés sur une table. Quant au corps des métiers, casser 3 fois son fil est signe de danger pour un couturier. Les pilotes d'avion ne prononcent jamais des mots comme « accident »,« chute »,« tomber » et s'interdisent toute plaisanterie sur ce sujet avant de prendre leur poste de pilotage. Il est déconseillé aux marins d'apporter sur un bateau des fleurs coupées qui font allusion aux couronnes funéraires jetées à la mer lors du décès d'un marin. Un comédien qui reçoit ou voit des œillets avant ou après sa venue sur scène aura du malheur dans sa carrière. Pourtant, les bons signes, les porte-bonheur, ne sont pas rares dans la vie des Français. Pour beaucoup de Français, trouver un trèfle à 4 feuilles porte chance. On estime aussi que voir une étoile filante et toucher du bois en disant une prière porte bonheur. Jeter une pièce dans une fontaine favorise la bonne fortune. Le muguet, messager du printemps, apporte aussi la chance. Il est offert le 1er mai à ceux qu'on aime. Autrefois, la patte de lapin ou de lièvre a été remplacée comme instrument ou comme talisman porte-bonheur. Aujourd'hui, la patte de lapin est tout naturellement devenue symbole d'abondance.

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1: Les Français et les superstitions. L'étude du folklore français montre que les Français croyaient à l'existence des puissances surnaturelles, au pouvoir des pierres, des arbres, des fontaines magiques, des talismans aux présages et aux rêves. Ils avaient peur des revenants et des apparitions nocturnes. Ils faisaient le culte des saints guérisseurs. Aujourd'hui, bien des croyances bizarres ont disparu. L'amour, l'argent, la santé, le travail sont toujours les principales rubriques des horoscopes qui attirent chaque semaine des millions de Français. Les voyants et astrologues sont aujourd'hui beaucoup plus nombreux que les prêtres. Bien souvent, on est moins désireux de connaître le grand amour ou de faire fortune que de chercher des réponses aux questions liées au travail, à l'avenir des enfants, au chômage, à l'angoisse du quotidien, au sentiment de solitude dans les grandes villes. On va chez le voyant pour se raconter et être écouté. Bien souvent, on entend dire « ne fais pas ça, ça porte malheur, ça porte bonheur ». Bien des Français avouent être superstitieux. On dit que le nombre 13 porte malheur en référence au nombre de convives de la scène et aux conséquences néfastes de ce repas. C'est la raison pour laquelle on ne trouve pas de 13e salle dans les cinémas, de 13e rangée dans les avions, ni de 13e étage dans les hôtels, et encore moins de chambre numéro 13. On croit que briser un miroir, ouvrir un parapluie sous un toit, passer sous une échelle, présenter le pain à l'envers, voir un chat noir, renverser une salière, porte malheur. On évite de casser une bouteille de parfum, perdre ou briser son alliance, poser un chapeau sur un lit, poser des couteaux croisés sur une table. Quant au corps des métiers, casser 3 fois son fil est signe de danger pour un couturier. Les pilotes d'avion ne prononcent jamais des mots comme « accident »,« chute »,« tomber » et s'interdisent toute plaisanterie sur ce sujet avant de prendre leur poste de pilotage. Il est déconseillé aux marins d'apporter sur un bateau des fleurs coupées qui font allusion aux couronnes funéraires jetées à la mer lors du décès d'un marin. Un comédien qui reçoit ou voit des œillets avant ou après sa venue sur scène aura du malheur dans sa carrière. Pourtant, les bons signes, les porte-bonheur, ne sont pas rares dans la vie des Français. Pour beaucoup de Français, trouver un trèfle à 4 feuilles porte chance. On estime aussi que voir une étoile filante et toucher du bois en disant une prière porte bonheur. Jeter une pièce dans une fontaine favorise la bonne fortune. Le muguet, messager du printemps, apporte aussi la chance. Il est offert le 1er mai à ceux qu'on aime. Autrefois, la patte de lapin ou de lièvre a été remplacée comme instrument ou comme talisman porte-bonheur. Aujourd'hui, la patte de lapin est tout naturellement devenue symbole d'abondance.
0: Bây giờ mời các bạn chuyển sang phần luyện tập. 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
1: Qui est-ce que les Français d'aujourd'hui consultent en se préoccupant de leur avenir? A. Les prêtres et les avocats. B. Les psychologues et les médecins. Ou C. Les astrologues et les voyants. C. Les astrologues et les voyants. Quel objet porte malheur dans la culture française? A. Un trèfle à 4 feuilles, B. L'ouverture d'un parapluie dans une maison, ou C. La patte d'un lapin. B. L'ouverture d'un parapluie dans une maison. Laquelle de ces propositions est signe de bonheur? A. Le passage sous une échelle, B. La présentation du pain à l'envers, ou C. Offrir ou recevoir des fleurs de muguet le 1er mai. C. Offrir ou recevoir des fleurs de muguet le 1er mai. Les Français superstitieux évitent de A. Posséder un fer à cheval chez eux, B. Poser un chapeau sur un lit, ou C. Voir une étoile filante. B. Poser un chapeau sur un lit.

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1: Les Français et les superstitions. L'étude du folklore français montre que les Français croyaient à l'existence des puissances surnaturelles, au pouvoir des pierres, des arbres, des fontaines magiques, des talismans aux présages et aux rêves. Ils avaient peur des revenants et des apparitions nocturnes. Ils faisaient le culte des saints guérisseurs. Aujourd'hui, bien des croyances bizarres ont disparu. L'amour, l'argent, la santé, le travail sont toujours les principales rubriques des horoscopes qui attirent chaque semaine des millions de Français. Les voyants et astrologues sont aujourd'hui beaucoup plus nombreux que les prêtres. Bien souvent, on est moins désireux de connaître le grand amour ou de faire fortune que de chercher des réponses aux questions liées au travail, à l'avenir des enfants, au chômage, à l'angoisse du quotidien, au sentiment de solitude dans les grandes villes. On va chez le voyant pour se raconter et être écouté. Bien souvent, on entend dire « ne fais pas ça, ça porte malheur, ça porte bonheur ». Bien des Français avouent être superstitieux. On dit que le nombre 13 porte malheur en référence au nombre de convives de la scène et aux conséquences néfastes de ce repas. C'est la raison pour laquelle on ne trouve pas de 13e salle dans les cinémas, de 13e rangée dans les avions, ni de 13e étage dans les hôtels, et encore moins de chambre numéro 13. On croit que briser un miroir, ouvrir un parapluie sous un toit, passer sous une échelle, présenter le pain à l'envers, voir un chat noir, renverser une salière, porte malheur. On évite de casser une bouteille de parfum, perdre ou briser son alliance, poser un chapeau sur un lit, poser des couteaux croisés sur une table. Quant au corps des métiers, casser 3 fois son fil est signe de danger pour un couturier. Les pilotes d'avion ne prononcent jamais des mots comme « accident »,« chute »,« tomber » et s'interdisent toute plaisanterie sur ce sujet avant de prendre leur poste de pilotage. Il est déconseillé aux marins d'apporter sur un bateau des fleurs coupées qui font allusion aux couronnes funéraires jetées à la mer lors du décès d'un marin. Un comédien qui reçoit ou voit des œillets avant ou après sa venue sur scène aura du malheur dans sa carrière. Pourtant, les bons signes, les porte-bonheur, ne sont pas rares dans la vie des Français. Pour beaucoup de Français, trouver un trèfle à 4 feuilles porte chance. On estime aussi que voir une étoile filante et toucher du bois en disant une prière porte bonheur. Jeter une pièce dans une fontaine favorise la bonne fortune. Le muguet, messager du printemps, apporte aussi la chance. Il est offert le 1er mai à ceux qu'on aime. Autrefois, la patte de lapin ou de lièvre a été remplacée comme instrument ou comme talisman porte-bonheur. Aujourd'hui, la patte de lapin est tout naturellement devenue symbole d'abondance.

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1: Les Français et les superstitions. L'étude du folklore français montre que les Français croyaient à l'existence des puissances surnaturelles, au pouvoir des pierres, des arbres, des fontaines magiques, des talismans aux présages et aux rêves. Ils avaient peur des revenants et des apparitions nocturnes. Ils faisaient le culte des saints guérisseurs. Aujourd'hui, bien des croyances bizarres ont disparu. L'amour, l'argent, la santé, le travail sont toujours les principales rubriques des horoscopes qui attirent chaque semaine des millions de Français. Les voyants et astrologues sont aujourd'hui beaucoup plus nombreux que les prêtres. Bien souvent, on est moins désireux de connaître le grand amour ou de faire fortune que de chercher des réponses aux questions liées au travail, à l'avenir des enfants, au chômage, à l'angoisse du quotidien, au sentiment de solitude dans les grandes villes. On va chez le voyant pour se raconter et être écouté. Bien souvent, on entend dire « ne fais pas ça, ça porte malheur, ça porte bonheur ». Bien des Français avouent être superstitieux. On dit que le nombre 13 porte malheur en référence au nombre de convives de la scène et aux conséquences néfastes de ce repas. C'est la raison pour laquelle on ne trouve pas de 13e salle dans les cinémas, de 13e rangée dans les avions, ni de 13e étage dans les hôtels, et encore moins de chambre numéro 13. On croit que briser un miroir, ouvrir un parapluie sous un toit, passer sous une échelle, présenter le pain à l'envers, voir un chat noir, renverser une salière, porte malheur. On évite de casser une bouteille de parfum, perdre ou briser son alliance, poser un chapeau sur un lit, poser des couteaux croisés sur une table. Quant au corps des métiers, casser 3 fois son fil est signe de danger pour un couturier. Les pilotes d'avion ne prononcent jamais des mots comme « accident »,« chute »,« tomber » et s'interdisent toute plaisanterie sur ce sujet avant de prendre leur poste de pilotage. Il est déconseillé aux marins d'apporter sur un bateau des fleurs coupées qui font allusion aux couronnes funéraires jetées à la mer lors du décès d'un marin. Un comédien qui reçoit ou voit des œillets avant ou après sa venue sur scène aura du malheur dans sa carrière. Pourtant, les bons signes, les porte-bonheur, ne sont pas rares dans la vie des Français. Pour beaucoup de Français, trouver un trèfle à 4 feuilles porte chance. On estime aussi que voir une étoile filante et toucher du bois en disant une prière porte bonheur. Jeter une pièce dans une fontaine favorise la bonne fortune. Le muguet, messager du printemps, apporte aussi la chance. Il est offert le 1er mai à ceux qu'on aime. Autrefois, la patte de lapin ou de lièvre a été remplacée comme instrument ou comme talisman porte-bonheur. Aujourd'hui, la patte de lapin est tout naturellement devenue symbole d'abondance.
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1: Qui est-ce que les Français d'aujourd'hui consultent en se préoccupant de leur avenir? A. Les prêtres et les avocats. B. Les psychologues et les médecins. Ou C. Les astrologues et les voyants. C. Les astrologues et les voyants. Quel objet porte malheur dans la culture française? A. Un trèfle à 4 feuilles, B. L'ouverture d'un parapluie dans une maison, ou C. La patte d'un lapin. B. L'ouverture d'un parapluie dans une maison. Laquelle de ces propositions est signe de bonheur? A. Le passage sous une échelle, B. La présentation du pain à l'envers, ou C. Offrir ou recevoir des